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0: Konnichiwa, bonjour, bienvenue dans ce magazine du dimanche de Radio Japon. Ici Mathieu Simard.
1: Et ici Joël Achac.
0: Cette semaine à l'émission, on parle de désinformation. Comment éviter de se faire piéger par une information qui est fausse ou partiellement fausse, une information qui cherche à nous influencer ou encore à nous frauder.
1: Et le Japon établit un record de longévité. Le pays compte plus de 100 000 centenaires. On se penche sur les facteurs qui expliquent l'exceptionnelle espérance de vie des Japonais.
0: Ce programme est enregistré dans des conditions de télétravail. Nous tenons donc à présenter toutes nos excuses pour la gêne occasionnée. Restez avec nous. Bonjour Joël. Aujourd'hui, vous arrivez avec un chiffre pour le moins surprenant.
1: Bonjour Mathieu, bonjour tout le monde. Oui, un chiffre symbolique et historique. Pour la première fois de son histoire, le Japon vient officiellement de franchir la barre des 100 000 centenaires. Pour être plus précis, 107 677 personnes sont âgées de 100 ans ou plus. Et selon certains médias étrangers, le Japon a de loin le plus de centenaires au monde.
0: 100 000 personnes d'un siècle ou plus, c'est énorme.
1: Oui, pour vous donner une idée de la trajectoire, lorsque le gouvernement japonais a commencé à recenser les centenaires en 1963, il n'était que 153 dans tout le pays. On a dépassé les 1000 en 1981, les 10 000 en 1998 et nous voilà aujourd'hui au-delà des 100 000. C'est la 56e année consécutive que ce chiffre augmente.
0: Donc si en 1998, on est passé la barre des 10 000, ça veut dire qu'en un peu moins de 30 ans, le nombre a été multiplié par 10. C'est une explosion démographique inversée. Mais alors, dites-nous Joël, est-ce qu'il y a un profil type là, de ces super seniors, comme on les appelle parfois? Est-ce qu'on est sur une parité homme-femme?
1: Alors là, pas du tout Mathieu, et c'est là l'une des statistiques les plus frappantes de ce rapport du ministère de la Santé. Les femmes représentent près de 88% du total, soit plus de 94 000 femmes centenaires contre environ 13 000 hommes. La doyenne nationale s'appelle Kishimoto Fuyo, elle vit à Kyoto et elle souffle cette année ses 114 bougies.
0: Wow, 114 ans, c'est impressionnant. Donc grosso modo, 7 centenaires sur 8 sont des femmes. Et au-delà du sexe, comment on explique cette incroyable longévité japonaise?
1: Eh bien, le secret tient en 3 piliers bien connus des spécialistes et mentionnés par le ministre de la Santé lors de l'annonce de ces chiffres.
0: J'imagine que l'alimentation y est pour quelque chose, le fameux régime japonais traditionnel.
1: Exactement, pauvre en graisses saturées, riche en produits de la mer, en légumes frais, en produits fermentés comme le miso et en thé vert. On pense aussi au fameux précepte confucéen, le harahachibunme, qui consiste à s'arrêter de manger dès que l'on est rassasié à 80%. On ne surcharge jamais l'organisme.
0: Un bon moyen d'éviter l'obésité. Et pour les deux autres piliers ?
1: Eh bien, l'activité physique résiduelle avec une routine très active et le système de santé. Au Japon, il est très fréquent de voir des personnes de 80 ou 90 ans s'occuper de potagers urbains, marcher quotidiennement, se déplacer à vélo ou participer à des activités associatives. Et puis, le système de santé y est universel, très abordable, avec un accent massif mis sur la médecine préventive, les bilans de santé réguliers et les soins gériatriques.
0: Ça ressemble à un immense succès de santé publique, tout ça. Mais Joël, derrière la célébration de ces 100 bougies, il y a quand même un envers du décor un peu moins festif là, pour l'économie japonaise.
1: Oui Mathieu, ce vieillissement démographique met une pression énorme sur les finances publiques. Près d'un tiers de la population japonaise a plus de 65 ans et touche déjà une pension.
0: Et en parallèle, la population japonaise continue de diminuer, elle.
1: Ouais, c'est un triomphe médical, mais un cauchemar démographique. Le pays détient l'une des populations les plus âgées du monde, avec un âge médian qui frôle les 50 ans. Le problème, c'est que pendant que le sommet de la pyramide des âges s'envole, la base s'effondre. Le taux de fécondité est tombé à un niveau historiquement bas de 1,14 enfants par femme.
0: Ce qui veut dire qu'il y a de moins en moins de jeunes actifs pour cotiser et s'occuper des plus anciens.
1: Exactement. Le manque de main-d'œuvre est déjà criant, notamment dans les secteurs des soins et de l'aide à la personne. Les projections estiment que la population du Japon pourrait passer de 122 millions aujourd'hui à seulement 87 millions d'ici 2070, soit une chute d'environ 30% selon un institut national.
0: Ouais, un véritable défi de société qui attend le Japon. Merci beaucoup, Joël, pour ce décryptage. On souhaite évidemment une excellente santé aux 107 677 centenaires japonais. On poursuit en musique avec Makenaide, Ne baisse pas les bras, par Zad.

0: 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De nos jours, l'information circule à une vitesse fulgurante. On est bombardé de tous côtés, notamment sur le web et sur les réseaux sociaux.
1: Et toute cette quantité d'informations devient parfois difficile à digérer. Distinguer le vrai du faux devient parfois compliqué.
0: Alors Mathieu, quels sont les trucs et astuces pour repérer la désinformation et ne pas contribuer à sa propagation ?
1: Plusieurs petits trucs à garder en tête pour éviter de se faire berner. En fait, le Parlement européen a créé un guide pour mieux repérer la désinformation. Je vous en résume les grandes lignes. D'abord, première chose, on dit de rester vigilant. Il faut aller au-delà des titres, au-delà des premières lignes d'une communication et examiner l'information partagée sous plusieurs angles. Vous savez, c'est parfois tentant de partager rapidement la nouvelle, de l'envoyer à ses amis, mais on conseille plutôt de prendre un pas de recul. Ensuite, le guide dit qu'il faut vérifier la source de ce consulte. Il faut se demander qui est l'auteur derrière cette communication. Privilégier évidemment les informations provenant de sources fiables et crédibles avec des pratiques transparentes, des diffuseurs publics par exemple, comme la NHK. Si l'information vient d'un site web ou d'un groupe dont vous n'avez jamais entendu parler auparavant, c'est peut-être un signe. Et finalement, on dit aussi d'examiner attentivement les images ou les vidéos. La désinformation peut se cacher un peu partout, surtout à l'ère de l'intelligence artificielle. Donc des habitudes à prendre qui peuvent réduire le risque de se faire attraper.
0: Et on a l'impression qu'il y a de plus en plus de désinformation. Est-ce qu'on parvient à mesurer cette prolifération ?
1: Difficile à dire. En fait, c'est difficile de déterminer qui se fait piéger par la désinformation ou encore à quelle fréquence on croise en ligne de la désinformation. Il y a très peu de données disponibles. Vous comprendrez que c'est laborieux de mesurer combien de personnes reçoivent de fausses informations et combien sont influencées par ces fausses informations. En revanche, il y a cette étude du ministère japonais des Affaires intérieures et des communications réalisée tout récemment en mai 2026. C'est une étude qui révèle que plus de 80% de la population estime avoir probablement consulté de la désinformation en ligne ou sur les réseaux sociaux. L'étude avance aussi qu'environ 56% des gens estiment qu'ils pourraient éventuellement être victimes de désinformation, c'est-à-dire qu'ils pourraient être piégés par une information fausse. Cette étude dont je vous parle a été réalisée en ligne auprès de 5640 répondants.
0: Ça s'est vu au Japon, des personnes essayent parfois d'utiliser la désinformation lors de catastrophes naturelles.
1: Et on a eu un exemple cet été, en juillet, après le puissant séisme qui a frappé la préfecture de Kumamoto. Il y a cette fausse vidéo montrant le centre commercial Ion, gravement endommagé, qui est apparue en ligne sur YouTube. La vidéo a été visionnée des milliers et des milliers de fois, mais en réalité, elle a été générée par intelligence artificielle. Autre cas, cette fois-ci, le 26 juin, un puissant séisme a frappé la préfecture de Yamanashi et on peut dire que la machine à rumeurs s'est rapidement emballée. Immédiatement après la secousse, on a vu apparaître sur les réseaux sociaux une vague de publications infondées. Certains utilisateurs prévenaient par exemple que le mont Fuji allait entrer en éruption et d'autres publications avançaient que le séisme avait été provoqué artificiellement, ce qui n'est absolument pas le cas. Bref, soyez vigilants et n'oubliez pas que des rumeurs infondées et de la désinformation se propagent souvent lors de catastrophes majeures. Même en situation d'urgence, il est important de garder son calme et d'examiner attentivement et objectivement les informations. Évitez de partager ces informations qui sont peut-être fausses parce que ça peut alimenter l'anxiété générale. Et encore une fois, vérifiez toujours qui a publié l'information et consultez les publications précédentes du compte pour en évaluer la fiabilité. En cas de doute sur la source, gardez votre calme et vérifiez-la auprès des autorités publiques, des autorités locales et des médias reconnus. Finalement, Joël, autre phénomène qu'on a observé récemment, des escrocs ont envoyé de faux courriels en se faisant passer pour la Croix-Rouge et en utilisant le logo de l'organisation. Dans les faux courriels, on sollicite des dons pour les sinistrés de Kumamoto, mais c'est une arnaque en fait. Donc une preuve supplémentaire qu'il faut rester vigilant suivant une catastrophe naturelle.
0: Et nouvelle tendance, de faux dirigeants d'entreprise sollicitent de l'argent.
1: Grosso modo, c'est un type d'arnaque avec une personne qui se fait passer pour le PDG d'une entreprise et qui envoie de faux courriels pour escroquer les employés. Comment ça se passe habituellement? Eh bien, un employé de l'entreprise reçoit un courriel qui semble provenir du président, un courriel dans lequel on lui demande de créer un nouveau groupe de messagerie LINE. Une fois que l'employé a créé le groupe, le faux PDG demande au destinataire de transférer de l'argent sur un compte bancaire désigné, en expliquant que c'est nécessaire pour un projet. Et puis, bang, l'employé verse de l'argent à un fraudeur. D'ailleurs, l'Agence nationale de police tire la sonnette d'alarme parce que selon les données recueillies, presque 4 milliards de yens ont été détournés grâce à ce type d'arnaque au cours des 6 premiers mois de l'année, des 6 premiers mois de 2026. Avec ce stratagème, les escrocs exploitent la hiérarchie sur le lieu de travail. Évidemment, on peut comprendre que si votre supérieur vous donne une directive, ben, vous allez vouloir l'aider, vous ne le remettrez probablement pas en question ou vous ne remettrez pas en question sa demande. Et pour éviter d'être victime de ces arnaques, les compagnies devraient établir des règles internes claires pour encadrer les transferts d'argent. Et si quelque chose vous paraît suspect, on recommande de vérifier la demande directement auprès du président, par téléphone ou en personne.
0: Et Mathieu, on le disait plus tôt, l'IA contribue parfois à la désinformation.
1: Oui, la désinformation peut être véhiculée par l'intelligence artificielle. Des cas ont été recensés où des robots conversationnels, comme ChatGPT ou Claude, auraient fourni des liens vers de faux sites web en répondant aux questions d'utilisateurs. En février 2026, l'entreprise de cybersécurité Trend Micro a analysé les parcours d'accès qui ont conduit les utilisateurs vers des sites conçus pour voler leurs informations personnelles, comme un numéro de carte de crédit. L'étude a par exemple répertorié des cas où les utilisateurs demandaient des conseils pour leurs achats en ligne. Donc imaginez, Joël, vous demandez des conseils à ChatGPT pour l'achat de vos prochaines chaussures de course, lesquelles choisir, et puis on vous redirige directement vers un faux site web. Maintenant, que faire pour se protéger? Bien, la société de sécurité Trend Micro dit qu'il faut toujours garder à l'esprit que l'intelligence artificielle fournit parfois des informations erronées. On recommande aussi de consulter plusieurs sources, de contre-vérifier l'information qui est offerte par l'IA. Les robots conversationnels fournissent aussi parfois des informations obsolètes, c'est-à-dire que l'information a peut-être déjà été vraie, mais elle ne l'est plus nécessairement, elle n'est plus à jour, elle a peut-être changé. En conclusion, ayez toujours un brin de méfiance, un brin de suspicion.
0: Oui, il faut toujours rester vigilant. Merci beaucoup Mathieu. Et avant de se quitter, voici la chanson « Senno Kaze ni Natte » en français « Mille vents » par Masafumi Akikawa.

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Nous vous présentons aujourd'hui deux vidéos avec sous-titres en français récemment publiées sur notre site. D'abord, transportez-vous à Kamakura pour découvrir un rituel de tir à l'arc à cheval, une tradition qu'on appelle le Yabusame. L'événement a lieu chaque année en septembre au sanctuaire Shinto de Tsurugaoka, Hachimangu. Les archers doivent atteindre des cibles, le tout alors qu'ils montent sur un cheval au galop. Ce rituel aurait été instauré par le fondateur du shogunat de Kamakura à la fin du 12e siècle. Et mi-septembre, c'était la saison des récoltes de riz à Kumano, dans la préfecture de Mie. Avec plus de 1300 rizières en terrasse, à flanc de montagne, l'endroit est réputé pour sa beauté. Quelques 800 membres de la communauté ont participé aux récoltes et une partie du riz recueilli leur a été distribuée. 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Dans la page des actualités, descendez simplement jusqu'à la rubrique « Programmes spéciaux ». Bon visionnage!

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0: Konnichiwa, bonjour, bienvenue dans ce magazine du dimanche de Radio Japon. Ici Mathieu Simard.
1: Et ici Joël Achac.
0: Cette semaine à l'émission, on parle de désinformation. Comment éviter de se faire piéger par une information qui est fausse ou partiellement fausse, une information qui cherche à nous influencer ou encore à nous frauder.
1: Et le Japon établit un record de longévité. Le pays compte plus de 100 000 centenaires. On se penche sur les facteurs qui expliquent l'exceptionnelle espérance de vie des Japonais.
0: Ce programme est enregistré dans des conditions de télétravail. Nous tenons donc à présenter toutes nos excuses pour la gêne occasionnée. Restez avec nous. Bonjour Joël. Aujourd'hui, vous arrivez avec un chiffre pour le moins surprenant.
1: Bonjour Mathieu, bonjour tout le monde. Oui, un chiffre symbolique et historique. Pour la première fois de son histoire, le Japon vient officiellement de franchir la barre des 100 000 centenaires. Pour être plus précis, 107 677 personnes sont âgées de 100 ans ou plus. Et selon certains médias étrangers, le Japon a de loin le plus de centenaires au monde.
0: 100 000 personnes d'un siècle ou plus, c'est énorme.
1: Oui, pour vous donner une idée de la trajectoire, lorsque le gouvernement japonais a commencé à recenser les centenaires en 1963, il n'était que 153 dans tout le pays. On a dépassé les 1000 en 1981, les 10 000 en 1998 et nous voilà aujourd'hui au-delà des 100 000. C'est la 56e année consécutive que ce chiffre augmente.
0: Donc si en 1998, on est passé la barre des 10 000, ça veut dire qu'en un peu moins de 30 ans, le nombre a été multiplié par 10. C'est une explosion démographique inversée. Mais alors, dites-nous Joël, est-ce qu'il y a un profil type là, de ces super seniors, comme on les appelle parfois? Est-ce qu'on est sur une parité homme-femme?
1: Alors là, pas du tout Mathieu, et c'est là l'une des statistiques les plus frappantes de ce rapport du ministère de la Santé. Les femmes représentent près de 88% du total, soit plus de 94 000 femmes centenaires contre environ 13 000 hommes. La doyenne nationale s'appelle Kishimoto Fuyo, elle vit à Kyoto et elle souffle cette année ses 114 bougies.
0: Wow, 114 ans, c'est impressionnant. Donc grosso modo, 7 centenaires sur 8 sont des femmes. Et au-delà du sexe, comment on explique cette incroyable longévité japonaise?
1: Eh bien, le secret tient en 3 piliers bien connus des spécialistes et mentionnés par le ministre de la Santé lors de l'annonce de ces chiffres.
0: J'imagine que l'alimentation y est pour quelque chose, le fameux régime japonais traditionnel.
1: Exactement, pauvre en graisses saturées, riche en produits de la mer, en légumes frais, en produits fermentés comme le miso et en thé vert. On pense aussi au fameux précepte confucéen, le harahachibunme, qui consiste à s'arrêter de manger dès que l'on est rassasié à 80%. On ne surcharge jamais l'organisme.
0: Un bon moyen d'éviter l'obésité. Et pour les deux autres piliers ?
1: Eh bien, l'activité physique résiduelle, avec une routine très active, et le système de santé. Au Japon, il est très fréquent de voir des personnes de 80 ou 90 ans s'occuper de potagers urbains, marcher quotidiennement, se déplacer à vélo ou participer à des activités associatives. Et puis, le système de santé y est universel, très abordable, avec un accent massif mis sur la médecine préventive, les bilans de santé réguliers et les soins gériatriques.
0: Ça ressemble à un immense succès de santé publique, tout ça. Mais Joël, derrière la célébration de ces 100 bougies, il y a quand même un envers du décor un peu moins festif là, pour l'économie japonaise.
1: Oui Mathieu, ce vieillissement démographique met une pression énorme sur les finances publiques. Près d'un tiers de la population japonaise a plus de 65 ans et touche déjà une pension.
0: Et en parallèle, la population japonaise continue de diminuer, elle.
1: Ouais, c'est un triomphe médical, mais un cauchemar démographique. Le pays détient l'une des populations les plus âgées du monde, avec un âge médian qui frôle les 50 ans. Le problème, c'est que pendant que le sommet de la pyramide des âges s'envole, la base s'effondre. Le taux de fécondité est tombé à un niveau historiquement bas de 1,14 enfants par femme.
0: Ce qui veut dire qu'il y a de moins en moins de jeunes actifs pour cotiser et s'occuper des plus anciens.
1: Exactement. Le manque de main-d'œuvre est déjà criant, notamment dans les secteurs des soins et de l'aide à la personne. Les projections estiment que la population du Japon pourrait passer de 122 millions aujourd'hui à seulement 87 millions d'ici 2070, soit une chute d'environ 30% selon un institut national.
0: Un véritable défi de société qui attend le Japon. Merci beaucoup, Joël, pour ce décryptage. On souhaite évidemment une excellente santé aux 107 677 centenaires japonais. On poursuit en musique avec Makenaide, Ne baisse pas les bras, par ZAD.

0: 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De nos jours, l'information circule à une vitesse fulgurante. On est bombardé de tous côtés, notamment sur le web et sur les réseaux sociaux.
1: Et toute cette quantité d'informations devient parfois difficile à digérer. Distinguer le vrai du faux devient parfois compliqué.
0: Alors Mathieu, quels sont les trucs et astuces pour repérer la désinformation et ne pas contribuer à sa propagation ?
1: Plusieurs petits trucs à garder en tête pour éviter de se faire berner. En fait, le Parlement européen a créé un guide pour mieux repérer la désinformation. Je vous en résume les grandes lignes. D'abord, première chose, on dit de rester vigilant. Il faut aller au-delà des titres, au-delà des premières lignes d'une communication et examiner l'information partagée sous plusieurs angles. Vous savez, c'est parfois tentant de partager rapidement la nouvelle, de l'envoyer à ses amis, mais on conseille plutôt de prendre un pas de recul. Ensuite, le guide dit qu'il faut vérifier la source de ce consulte. Il faut se demander qui est l'auteur derrière cette communication. Privilégier évidemment les informations provenant de sources fiables et crédibles avec des pratiques transparentes, des diffuseurs publics par exemple, comme la NHK. Si l'information vient d'un site web ou d'un groupe dont vous n'avez jamais entendu parler auparavant, c'est peut-être un signe. Et finalement, on dit aussi d'examiner attentivement les images ou les vidéos. La désinformation peut se cacher un peu partout, surtout à l'ère de l'intelligence artificielle. Donc des habitudes à prendre qui peuvent réduire le risque de se faire attraper.
0: Et on a l'impression qu'il y a de plus en plus de désinformation. Est-ce qu'on parvient à mesurer cette prolifération ?
1: Difficile à dire. En fait, c'est difficile de déterminer qui se fait piéger par la désinformation ou encore à quelle fréquence on croise en ligne de la désinformation. Il y a très peu de données disponibles. Vous comprendrez que c'est laborieux de mesurer combien de personnes reçoivent de fausses informations et combien sont influencées par ces fausses informations. En revanche, il y a cette étude du ministère japonais des Affaires intérieures et des communications, réalisée tout récemment en mai 2026. C'est une étude qui révèle que plus de 80% de la population estime avoir probablement consulté de la désinformation en ligne ou sur les réseaux sociaux. L'étude avance aussi qu'environ 56% des gens estiment qu'ils pourraient éventuellement être victimes de désinformation, c'est-à-dire qu'ils pourraient être piégés par une information fausse. Cette étude dont je vous parle a été réalisée en ligne auprès de 5640 répondants.
0: Ça s'est vu au Japon, des personnes essayent parfois d'utiliser la désinformation lors de catastrophes naturelles.
1: Et on a eu un exemple cet été, en juillet, après le puissant séisme qui a frappé la préfecture de Kumamoto. Il y a cette fausse vidéo montrant le centre commercial Ion, gravement endommagé, qui est apparue en ligne sur YouTube. La vidéo a été visionnée des milliers et des milliers de fois, mais en réalité, elle a été générée par intelligence artificielle. Autre cas, cette fois-ci, le 26 juin, un puissant séisme a frappé la préfecture de Yamanashi et on peut dire que la machine à rumeurs s'est rapidement emballée. Immédiatement après la secousse, on a vu apparaître sur les réseaux sociaux une vague de publications infondées. Certains utilisateurs prévenaient par exemple que le mont Fuji allait entrer en éruption et d'autres publications avançaient que le séisme avait été provoqué artificiellement, ce qui n'est absolument pas le cas. Bref, soyez vigilants et n'oubliez pas que des rumeurs infondées et de la désinformation se propagent souvent lors de catastrophes majeures. Même en situation d'urgence, il est important de garder son calme et d'examiner attentivement et objectivement les informations. Évitez de partager ces informations qui sont peut-être fausses parce que ça peut alimenter l'anxiété générale. Et encore une fois, vérifiez toujours qui a publié l'information et consultez les publications précédentes du compte pour en évaluer la fiabilité. En cas de doute sur la source, gardez votre calme et vérifiez-la auprès des autorités publiques, des autorités locales et des médias reconnus. Finalement, Joël, autre phénomène qu'on a observé récemment, des escrocs ont envoyé de faux courriels en se faisant passer pour la Croix-Rouge et en utilisant le logo de l'organisation. Dans les faux courriels, on sollicite des dons pour les sinistrés de Kumamoto, mais c'est une arnaque en fait. Donc une preuve supplémentaire qu'il faut rester vigilant suivant une catastrophe naturelle.
0: Et nouvelle tendance, de faux dirigeants d'entreprise sollicitent de l'argent.
1: Grosso modo, c'est un type d'arnaque avec une personne qui se fait passer pour le PDG d'une entreprise et qui envoie de faux courriels pour escroquer les employés. Comment ça se passe habituellement? Eh bien, un employé de l'entreprise reçoit un courriel qui semble provenir du président, un courriel dans lequel on lui demande de créer un nouveau groupe de messagerie LINE. Une fois que l'employé a créé le groupe, le faux PDG demande au destinataire de transférer de l'argent sur un compte bancaire désigné, en expliquant que c'est nécessaire pour un projet. Et puis, bang, l'employé verse de l'argent à un fraudeur. D'ailleurs, l'Agence nationale de police tire la sonnette d'alarme parce que selon les données recueillies, presque 4 milliards de yens ont été détournés grâce à ce type d'arnaque au cours des 6 premiers mois de l'année, des 6 premiers mois de 2026. Avec ce stratagème, les escrocs exploitent la hiérarchie sur le lieu de travail. Évidemment, on peut comprendre que si votre supérieur vous donne une directive, ben, vous allez vouloir l'aider. Vous ne le remettrez probablement pas en question ou vous ne remettrez pas en question sa demande. Et pour éviter d'être victime de ces arnaques, les compagnies devraient établir des règles internes claires pour encadrer les transferts d'argent. Et si quelque chose vous paraît suspect, on recommande de vérifier la demande directement auprès du président, par téléphone ou en personne.
0: Et Mathieu, on le disait plus tôt, l'IA contribue parfois à la désinformation.
1: Oui, la désinformation peut être véhiculée par l'intelligence artificielle. Des cas ont été recensés où des robots conversationnels, comme ChatGPT ou Claude, auraient fourni des liens vers de faux sites web en répondant aux questions d'utilisateurs. En février 2026, l'entreprise de cybersécurité Trend Micro a analysé les parcours d'accès qui ont conduit les utilisateurs vers des sites conçus pour voler leurs informations personnelles, comme un numéro de carte de crédit. L'étude a par exemple répertorié des cas où les utilisateurs demandaient des conseils pour leurs achats en ligne. Donc imaginez, Joël, vous demandez des conseils à ChatGPT pour l'achat de vos prochaines chaussures de course, lesquelles choisir, et puis on vous redirige directement vers un faux site web. Maintenant, que faire pour se protéger? Eh bien, la société de sécurité Trend Micro dit qu'il faut toujours garder à l'esprit que l'intelligence artificielle fournit parfois des informations erronées. On recommande aussi de consulter plusieurs sources, de contre-vérifier l'information qui est offerte par l'IA. Les robots conversationnels fournissent aussi parfois des informations obsolètes, c'est-à-dire que l'information a peut-être déjà été vraie, mais elle ne l'est plus nécessairement, elle n'est plus à jour, elle a peut-être changé. En conclusion, ayez toujours un brin de méfiance, un brin de suspicion.
0: Oui, il faut toujours rester vigilant. Merci beaucoup Mathieu. Et avant de se quitter, voici la chanson Senno Kaze ni Natte, en français, Mille vents par Masafumi Akikawa.

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D'abord, transportez-vous à Kamakura pour découvrir un rituel de tir à l'arc à cheval, une tradition qu'on appelle le Yabusame. L'événement a lieu chaque année en septembre au sanctuaire Shinto de Tsurugaoka, Hachimangu. Les archers doivent atteindre des cibles, le tout alors qu'ils montent sur un cheval au galop. Ce rituel aurait été instauré par le fondateur du shogunat de Kamakura à la fin du 12e siècle. Et mi-septembre, c'était la saison des récoltes de riz à Kumano, dans la préfecture de Mie. Avec plus de 1300 rizières en terrasse, à flanc de montagne, l'endroit est réputé pour sa beauté. Quelques 800 membres de la communauté ont participé aux récoltes et une partie du riz recueilli leur a été distribuée. 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Dans la page des actualités, descendez simplement jusqu'à la rubrique « Programmes spéciaux ». Bon visionnage!